0: ça arrivé comme ça.
1: Ouais, là, je...
0: Street, out with New York King Edward Paul 8729.
1: Where is he?